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1: Claire-Ya Karundiye.
2: Auditrices et auditeurs, bonjour et bienvenue dans ce rendez-vous d'information dont voici d'abord les grandes lignes. Grogne des commerçants qui se disent victimes de cas d'escroquerie. Ils regrettent que cela ait parfois fait avec la complicité des agents de banque. Alors qu'un autre commerçant a été victime de ce forfait, la police indique que ce sont des cas récurrents et que les enquêtes sont en cours. Les préparatifs pour l'examen d'État édition 2026 à Gitega, capitale politique, vont bon train. Les lauréats saluent que l'épreuve se fera alors que leur mémoire est encore fraîche juste à la fin du troisième trimestre. Lamentation des producteurs de maïs des communes Ruyigué et Tchahoudzon, province Burumudza, suite au non-respect du délai fixé par le ministère en charge du commerce pour l'achat des grains de maïs, ce qui fait que les productions sont vendues à moindre coût sans que ces producteurs n'en tirent de profit. Ils plaident pour une effectivité de la campagne d'achat. Voilà pour les titres. Mathieu Hawenaesu assure la mise en onde.
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2: Encore une fois, bienvenue. Sécurité pour débuter ce journal. Un commerçant opérant en commune Mukaza de la ville de Bujumbura déplore avoir été victime de vol pour un montant équivalent à plus de 28 000.

0: La victime de tel cas d'escroquerie regrette que ces forfaits sont commis avec la complicité des agents de banque. Alors que des présumés auteurs de ce vol ont été appréhendés pour des raisons d'enquête, le porte-parole de la police indique que ce n'est pas la première fois que de forfaits pareils sont commis. Désiré Ndouimana précise que les enquêtes se poursuivent pour que tous les auteurs de ce forfait soient traduits devant la justice. Les détails avec Olivier Kwizera.
1: C'était au cours du 25 juillet 2026 où un groupe de gens venait s'approvisionner du matériel comme des lampes et tuyaux d'eau à la société dénommée One Family Company. Après avoir terminé des négociations, ils se sont convenus que le paiement d'argent doit se faire par virement dans la banque comme l'indique Benjamin Douai, commerçant et en même temps responsable de la dite société. Il fait savoir que ces gens ont présenté un bordereau de virement de la banque CRDB, ce qui lui a permis d'aller vérifier qu'il s'agit d'un document authentique. Ce commerçant n'a pas tardé à se précipiter à la banque et lui a confirmé que ce bordereau est réel pour dire que ses clients avaient droit de partir avec ces matériaux achetés tout en sachant que le montant versé sur son compte doit lui parvenir dans 24 heures. Après avoir constaté que son montant n'est pas sur son compte, Douai a rejoint la banque pour demander le motif. Au départ, le réceptionniste lui répondait qu'il n'est pas au courant de cette affaire et à la fin il lui a été dit que cela n'engage que lui. Des choses ont continué jusqu'à ce que les présumés auteurs reviennent pour s'approvisionner d'autres matériels. Ils ont suggéré que l'opération de virement se fait à une autre banque. Le commerçant s'est alors inquiété puisque les étapes se sont déroulées de la même manière bien que ces matériaux n'ont pas été donnés. Le commerçant a tout de suite appelé la police pour intervenir. Face à cette situation, ces banques citées ci-dessus jusqu'à présent n'ont pas encore réagi. La police burundaise indique avoir été informée de cette situation. Le porte-parole de la police, Désiré Ndouimana, précise que les enquêtes sont en cours.
2: Il leur a donné des marchandises d'une valeur de plus de 28 millions de francs bou. Ils lui ont proposé de payer cet argent via le virement bancaire. Les mêmes bandits sont retournés le 29 du même mois pour s'approvisionner encore en articles du même genre. Ils ont demandé des marchandises pour plus de 39 millions. Nous croyons que ces gens-là ont opéré avec des pions qui se trouvent dans les différentes banques. Il faudra vérifier s'il n'y a pas des personnes qui coopèrent avec ces malfaiteurs. C'est le devoir de la police de continuer les investigations pour découvrir la vérité.
1: Selon la police burundaise, six présumés auteurs ont été appréhendés pour des réseaux d'enquête et des documents comme carnet de chèques de différentes banques, des cartes nationales d'identité, un passeport diplomatique et ordinaire, des monnaies locaux et étrangères, etc. ont été saisis.
0: Olivier Kwizera. Parlant commerce à présent, des producteurs de maïs des communes Ruigi et Changuzo de la province Buhumuza, cela montre que le délai fixé par le ministère en charge du commerce pour débuter l'achat des grains de maïs n'a pas été respecté, un mois venant de s'écouler. Ils s'indignent que leurs productions sont vendues à moindre coût en faveur des commerçants alors que le producteur n'en tire aucun bénéfice. Il demande alors que la campagne d'achat de maïs puisse être effective et mieux organisée. C'est au moment où les agents de l'Agence nationale de gestion des stocks stratégiques de sécurité alimentaire se disent prêts, mais qu'ils attendent plutôt que l'agence finisse ses préparatifs. Les précisions de Pantaléon Nakalutimana.
3: Des récoltes d'eau depuis mars dernier de cette année sont celles-là qui sont toujours en attente du marché le plus offrant et marché officiel de l'Agence nationale de gestion des stocks et de sécurité alimentaire qui sont fixés à 1700 francs pour le kilo. Cependant, il n'est pas encore disponible jusqu'ici. Vers mai, il y a eu une lueur d'espoir de le voir ouvrir avec le déchargement de tous les stocks dans ces communes de Changuzo et Ruigi, alors qu'un communiqué officiel du ministère ayant le commerce dans ces attributions avaient été lancées, invitant les opérateurs publics et privés d'acheter ces graines à 1700 francs pour le kilo, alors que la NAGESA devrait procéder à l'achat de ces graines le 25 de ce mois, ce qui n'a pas été le cas. Au marché local, les prix ont monté à cette date-ci citée pour se rabaisser après. Aujourd'hui, des commerçants spéculateurs achètent ces graines à 1000 francs pour le kilo. Pour ces producteurs, seuls ces commerçants vont s'enrichir alors que les producteurs et opérateurs du premier degré n'auraient qu'à s'appauvrir davantage. Nous avons contacté

0: certains personnels chargés d'achat et réception de ces graines dans différentes zones de ces communes, ils ont assuré de passer plus d'une année sans salaire et que cet achat ne leur est pas communiqué et donc aucune transaction en rapport avec l'achat n'est en cours. Pour eux, l'ANADISA a plusieurs équations à résoudre pour espérer un achat effectif, bien que des stocks de cette agence soient pour le moment disponibles. Depuis Bomoza, Pantaleon Akartima, Radio Ndundu Culture.
1: À ce propos, le ministère ayant le commerce dans ses attributions affirme que deux défis ont été à la base du taux moins élevé des flux d'entrée de maïs au niveau des stocks de la NADJESA. Dans une émission publique organisée à Gitega au cours du mois de juin écoulé, le ministre de tutelle, Hassan Kibeya, avait tranquillisé néanmoins les agriculteurs que ces défis sont en cours de résolution. On écoute le ministre Hassan Kibeya, traduit en français par Je t'aime, il a tout dit.
2: Ceux qui veulent écouler leurs stocks de maïs à la NADJESA, les portes sont ouvertes et la NADJESA les achète. Mais aujourd'hui, le flux des entrées n'a pas été comme prévu. Suite au manque de stocks ou dans certaines zones, les stocks étaient toujours pleins. Il y a un autre défi relatif au paiement de certains vendeurs de maïs pour l'année passée qui n'ont pas encore été payés jusqu'à présent et cela suite aux irrégularités constatées au niveau de leur compte qui allait servir pour le paiement. La NADJESA est en train d'essayer de les contacter et de trouver des solutions à ces défis. Que ces vendeurs soient tranquilles, très bientôt leur épée sera effectuée.
1: Hassan Kibeya, il est le ministre en charge du commerce. Il a été traduit en français par Je t'aime, il a tout dit. Dans quelques poussières de secondes, c'est la suite de ce rendez-vous d'information.
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1: Parlons éducation à présent. Les lauréats de l'examen d'État édition 2026 saluent le calendrier plaçant cette épreuve juste au lendemain de la fin du troisième trimestre de l'année scolaire, au moment où leur mémoire est encore fraîche. Certains affirment s'y être sérieusement préparés, appuyés par leurs enseignants à travers de multiples exercices y relatifs. C'est au moment où les enseignants disent avoir terminé les programmes des cours à temps pour permettre une période de révision suffisante à leurs éduqués. Dans certaines écoles de la capitale politique Gitega, ces candidats à l'exéta, étudiants dans des écoles à régime d'internat, ont retourné dans les internats depuis ce lundi, tandis que pour d'autres, certains de leurs parents affirment avoir payé des enseignants pour des séances de renforcement à domicile tenant compte des cours essentiels. Depuis Gitega, Anissé Nangouvou, correspondance.
4: Dans les écoles à régime d'internat dans la capitale et politique, certains lauréats des humanités font savoir qu'ils viennent de passer un mois, tandis que d'autres avancent seulement 2 semaines après la proclamation des résultats de fin d'année. À la veille de la passation de l'examen d'État édition 2026, d'ici le 7 juillet de cette année, ils saluent la mise en place du calendrier de passation de cette épreuve nationale juste après la fin de l'année scolaire, précisant que cela leur permet de l'affronter avec leur mémoire encore fraîche et sans beaucoup de distractions. Aujourd'hui, ces lauréats affirment avoir été préparés petit à petit par leurs enseignants et des épreuves types leur ont été présentées avant la fin de cette année. Ils ajoutent qu'en ce moment où la plupart sont retournés à l'internat depuis ce lundi 29 juin, leurs professeurs titulaires des cours essentiels peuvent leur fournir des explications supplémentaires en cas de besoin. Certains responsables des écoles et enseignants indiquent que dès le début de l'année, des exercices similaires à ceux proposés aux différents examens d'État sont régulièrement posés à ces élèves finalistes des humanités, en plus des efforts particuliers pour terminer les programmes d'enseignement dans les meilleurs délais pour enfin laisser un bon temps libre à ces éduqués. Enfin, ce sont certains parents d'élèves qui disent qu'aujourd'hui, ils payent des séances de renforcement supplémentaire à certains enseignants des cours les plus pondérés pour une meilleure préparation de leurs enfants. Anissé Nangouvou Gitega, Radio Ndundu Culture.
1: Anissé Nangouvou, l'organisation en solidarité de la jeunesse chrétienne pour la paix et l'enfance, ce GEPA et Burundi, appelle à l'institution de la socialisation de tous les enfants en âge de scolarité comme obligation légale. Une solution, selon elle, pour contrer les abandons scolaires inquiétants chez les filles. Alors que le ministre ministère de l'Éducation nationale venait de déclarer un écart important entre les filles et les garçons dans l'achèvement des cycles de formation, comme il en est le cas sur le reste du continent, le directeur général adjoint de cette organisation estime que le Burundi aura toujours un problème de représentativité des femmes dans les instances de prise de décision, puisque moins de filles fréquentent l'université. David Ninganza propose dans la même logique la réintégration scolaire plus ou moins directe des filles victimes de grossesse en milieu scolaire. Suivez David Ninganza, directeur général adjoint de la SOGEPA et Burundi.
5: Au niveau national, nous avons vu que la majorité des filles entrent, mais au fil et à mesure qu'on continue, on observe les filles qui abandonnent pour de multiples raisons. Il y a des grossesses non désirées, le mariage précoce, il y a la pauvreté. Quand la famille est victime de la pauvreté, on choisit que la fille soit déscolarisée. Imaginez-vous. Quand il y a une fille qui tombe enceinte, elle est contrainte d'abandonner l'école. Il y a même quelques articles qui déscolarisent l'enfant. Imaginez-vous l'article 70 qui dit que la fille victime de grossesse non désirée doit réintégrer l'école une année après 12 mois d'arrêtement maternel. Est-ce qu'on peut sanctionner une victime ou bien on l'accompagne ? À l'université, les filles sont moins de 30%, alors que dans les institutions, la loi Arusha nous donne 30% pour les filles et femmes. Comment avoir 30% que nous avons vu qu'il a accès 28%. C'est dommage parce que dans ces derniers jours, on observe des filles victimes de grossesse non désirées étudiantes à l'université. Parce que à cause de la pauvreté, à cause du manque d'hébergement, de home, de restaurant, elle est abordée par n'importe qui. C'est la raison pour laquelle nous devons changer, nous devons penser à l'éducation de ces jeunes filles et mères. Pour l'intérêt supérieur de l'éducation, pensez aux stratégies qui développent facilement le pays parce que la femme occupe une place importante dans la vie sociale.
1: Le ministère en charge de la jeunesse, des sports et de la culture appelle les créateurs locaux à se faire enregistrer auprès de l'Office burundais des droits d'auteur et des droits voisins, OBDA, afin que leurs droits soient respectés. Aline Munyaneza, directrice générale de la culture au sein de ce ministère, indique que le gouvernement souhaite identifier les différents professionnels ainsi que leur lieu de travail. Cet appel intervient au moment où plusieurs créateurs, notamment des artistes musiciens, dénoncent le fait que leurs œuvres soient largement utilisées par le public sans qu'ils n'en perçoivent aucune rémunération. Suivez Aline Munyaneza, directrice générale de la culture. Elle a été traduite en français par Alice Ndaïdeye.
6: Nous continuons à inviter les professionnels de différents métiers, donc les artistes, à continuer à venir se faire enregistrer. Nous nous sommes en train de constituer une base de données parce que nous voulons savoir le nombre des musiciens, par exemple, qui opèrent dans la province Bujumbura et leur siège. De même, dans la province Burunga, Gitega, Urumuza et dans les provinces Butanyerera. Il faut que nous sachions combien ils sont et leur lieu de travail. C'est notre grande préoccupation. Nous avons commencé et nous continuons à inviter ceux qui ne se sont pas encore fait enregistrer dans l'Office burundais des droits d'auteur et des droits voisins d'y aller pour le faire. Même si je dirais que la jouissance de ces droits n'a pas encore été effective, les redevances sont en train d'être collectées. Alors, qu'est-ce qui se passera quand le moment viendra de les distribuer parmi les créateurs alors que tu n'as pas ton code d'enregistrement? C'est pourquoi nous vous invitons toujours à vous faire enregistrer afin que ce moment vous trouvera parmi ceux qui sont enregistrés.
1: Aline Munyaneza, c'est la directrice générale en charge de la culture au sein du ministère en charge de la culture. Elle a été traduite en français par Alice Ndaïdeye. C'est ainsi que s'achève ce rendez-vous d'information mise en onde par Mathieu Awonayesu. Merci auditrices et auditeurs de nous avoir prêté une oreille attentive. Bon samedi à tous et excellent week-end.
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1: Merci d'écouter la Radio Indundi Culture. Bienvenue dans ce journal de la mi-journée dont voici d'abord les principaux titres. Des parents d'élèves fréquentent à l'école internationale de Gitega, récemment fermée pour toutes les activités scolaires depuis l'année scolaire prochaine par le ministère de tutelle, plaide pour la levée de cette mesure. C'était au cours d'une assemblée générale avec les parents organisée par la direction de cette école ce vendredi. Et des anciens occupants expulsés des terres situées à Kagaragara, commune Gihanga, en province Bujumbura, se plaignent qu'ils mènent actuellement une vie précaire après plus d'un mois qu'ils ont de nouveau été interdits à vaquer aux activités dans ces terres cultivables. Entre-temps, le Premier ministre burundais, lors de la récente émission au public, avait indiqué que cette problématique est en cours de résolution. Et le début du tournoi régional de rugby qui était prévu ce samedi a été reporté pour ce dimanche par la Fédération burundaise de rugby. Les réseaux CO dans cette édition présentée par Jotami Latouzi à la manette à Keline Bizindavi.
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1: Débutons cette édition par page agriculture. Les agriculteurs exploitant les marais de Nkanga en zone Gatumba, commune Ntahangwa de la province de Bujumbura, près de la frontière entre le Burundi et la République démocratique du Congo, se réjouissent de la disponibilité des produits phytosanitaires dans les points de vente. Ils déplorent toutefois leurs coûts élevés malgré leur disponibilité. Les détails avec Cristalise Harelimane.
2: Nkurunziza Jonas, pulvérisateur au dos, traite ses champs d'aubergines et de poivrons après avoir mélangé quatre types de produits phytosanitaires.
3: Copa, je mesure 3 ou 4 cuillères. Sautigère, je mesure jusqu'à 25 ou 30 cc. J'y mets aussi la vitamine. Et celui-ci qui combat ses ravageurs. Et puis, j'ajoute l'urée pour le faire pousser.
2: Il se félicite de pouvoir se procurer facilement tous les produits phytosanitaires dont il a besoin dans les points de vente spécialisés, même s'il reconnaît que leurs prix ont considérablement augmenté.
3: Ces produits sont tous disponibles dans les pharmacies vétérinaires, mais ils sont chers.
2: Manirama Thomas, cultivateur de tomates, affirme lui aussi que les produits phytosanitaires sont disponibles sur le marché, mais qu'ils sont devenus plus coûteux.
4: Donc, d'éthane original, ça va 40 000 par kilo, et celui-ci est copa, il s'achète 7 000 par kilo.
2: Il apprécie toutefois le fait que les vendeurs acceptent de vendre ces produits en petite quantité, ce qui permet aux agriculteurs disposant de moyens limités de protéger leur culture et d'éviter des pertes au moment de la récolte.
4: Il te donne, si tu as besoin de la moitié ou d'un quart, il te donne. Un quart de ce dernier qui se vaut 40 000, c'est 10 000 et la moitié 20 000.
2: Les insectes qui provoquent des boutons sur les feuilles figurent parmi les ravageurs qui commençaient à apparaître dans les champs de Nkurunziza Jonas. Il se dit confiant que le traitement qu'il applique viendra à bout de ces ravageurs, comme cela a toujours été le cas depuis plus de 3 ans qu'il cultive des légumes et des fruits.
1: Toujours dans la province de Bujumbura, des anciens occupants expulsés des terres situées à Kagaragara, en commune Gihanga, se plaignent qu'ils mènent actuellement une vie précaire après plus d'un mois qu'ils ont de nouveau été interdits à vaquer aux activités dans ces terres cultivables. Ils affirment que les activités de subsistance ne sont plus possibles et leurs familles sont dispersées pour le moment. Ces résidents plaident au moins pour des indemnités d'expropriation. Les détails avec Dieudonné Nyanzigami.
5: Après plus d'un mois que ces anciens occupants de cette localité ont de nouveau été interdits d'exercer aucune activité dans ces terres cultivables, il affirme qu'ils mènent une vie précaire ou même certains d'entre eux n'ont pas même où ils peuvent se loger. Ces habitants indiquent qu'ils n'ont même pas possible de subvenir à leurs besoins pour nourrir leur famille. Ces résidents demandent aux autorités concernées de leur trouver d'autres terres afin qu'ils puissent continuer à

0: Pour Kagaragara, à ce propos, le Premier ministre burundais, lors de la récente mission publique tenue à Gitega au mois de juin dernier, il avait indiqué que cette problématique est connue à la présidence de la République. Nestor Nahunouye a précisé que la présidence a envoyé des agents chargés de mener des enquêtes et qu'ils avaient trouvé qu'il y avait de l'escroquerie dans ce dossier et mérite donc un traitement minutieux. Suivez plutôt le Premier ministre burundais Nestor Nahunouye, traduit en français par Odilo Ngejima.
1: Cette question, comme il l'a indiqué, a été portée à la connaissance du chef de l'État. En effet, celui-ci a dépêché une équipe chargée de mener des investigations. Les premières constatations révèlent que certaines personnes se sont, de manière frauduleuse, déclarées propriétaires de ces terres alors qu'elles ne le sont pas. Afin d'établir clairement les faits, un délai est nécessaire pour éviter toute perte pour l'État et empêcher que des fraudeurs ne soient pas cautionnés. Il convient donc de patienter. Le dossier est en cours de traitement. Une réponse sera communiquée à l'issue de cette procédure.
0: Toujours dans la province de Bujumbura, la multiplication des plants fruitiers par le système de greffage connaît actuellement une certaine ampleur, surtout dans la ville de Bujumbura. Parmi les fruits qui sont multipliés, il s'agit des avocats et des orangers. Ceux qui le font à titre individuel ou en coopérative demandent au ministère en charge de l'agriculture de soutenir ceux qui ont déjà commencé ces activités afin que le projet de multiplication des fruits, notamment des avocats, puisse vraiment réussir. Les détails, c'est au cours de nos éditions ultérieures. Après une courte pause, nous poursuivons avec cette édition.
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0: Des parents d'élèves fréquentant l'école internationale de Gitega, récemment fermée pour toutes les activités scolaires depuis l'année scolaire prochaine par le ministère de tutelle, accusés de travailler dans des locaux de l'État sans contrat et sans autorisation de travail, plaide pour la levée de cette mesure. Dans une assemblée générale avec les parents organisée par la direction de cette école ce vendredi, cette dernière se dit confuse du moment que l'école est fonctionnelle depuis 43 ans et détient tous les documents officiels nécessaires à son agrément. La correspondance de Anissé Nangouf.
3: Toutes les personnes susceptibles de porter leur voix plus loin sont appelées à agir pour permettre à l'école internationale de Gitega de continuer à œuvrer en faveur de la jeunesse en ce moment où, au cours de cette année, l'école 2025-2026, elle est comptée 736 élèves et écoliers. C'est un appel formulé hier dans l'après-midi par les participants à l'Assemblée générale des parents d'élèves de l'école internationale de Gitega en vue d'échanger sur la gestion de la correspondance du ministre de l'Éducation nationale et de la recherche scientifique du 16 avril 2026 qui a annoncé la fermeture de cet établissement à partir de la rentrée scolaire prochaine et le refus de la demande de cette école de l'agrément de la section maths statistiques. Dans cette correspondance, le ministre François Habyarimana a fait constater que l'école internationale de Gitega n'a pas de cadre légal et qu'en outre, elle est instable car elle fonctionne dans des bâtiments qui appartiennent à l'État sans ni documents de sécession, ni contrat de bail, entre autres. Ce que le directeur de l'école internationale de Gitega, Leonidas Simuyuku, rejette, soulignant que tous les documents nécessaires sont disponibles, attestant qu'elle fonctionne dans la légalité, et ajoute que pendant 43 ans de fonctionnement depuis 1983, cet établissement a régulièrement reçu des agents d'inspection. Deo Kavamahanga, représentant légal, les présidents du comité des parents d'élèves de cet établissement indiquent que le ministre de tutelle qui a pris la mesure de fermeture de l'école internationale de Gitega analysera ensuite les documents qui lui seront présentés et espère qu'enfin il rectifiera pour laisser cette pépinière des futurs cadres du pays servir la population. Il ne manque pas de faire remarquer que les comptes de l'école internationale de Gitega et de son personnel aujourd'hui dont les banques sont déjà fermées et que les parents ne voient pas où leurs enfants vont continuer leur scolarité l'année prochaine. Anissé Nagvugitega, Radio Indundi Culture.
0: En actualité sportive, le début du tournoi régional de rugby qui était prévu ce samedi.

Dit a été reporté pour ce dimanche par la Fédération burundaise de rugby. En cause, les difficultés de certaines équipes nationales des pays qui devraient participer dans ce tournoi à arriver au Burundi, et même ceux qui avaient pu arriver ont arrivé tard, que les joueurs n'auraient pas encore pu se reposer selon les règles internationales de rugby. La République démocratique du Congo, la Tanzanie, l'Ouganda et bien sûr le Burundi, pays hôte, devraient participer dans ce tournoi. Et c'est la fin de cette édition à 13h32 minutes. Merci à vous tous d'avoir suivi. Merci à Akeline Bizinavi qui assure la mise en onde de ce journal. Vous étiez présenté par Jota Miratouzi. Restez branchés sur les ondes de la radio. Une culture, les émissions continuent.

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1: Merci de nous écouter. Bienvenue dans ce journal dont voici d'abord les principaux titres. La direction de l'école internationale de Gitega s'engage à saisir le ministère de l'Éducation pour tenter de lever la décision portant sa fermeture il y a plus d'un mois par ce ministère pour le manque de cadre légal. Les anciens occupants de la localité de Kagaragara dans la province de Bujumbura expulsés mènent actuellement une vie très dure, un mois après avoir été refusés.

0: Akomine Gihanga, en province de Bujumbura, sont plaignent qu'ils mènent actuellement une vie précaire. Après plus d'un mois qu'ils ont de nouveau été interdits à vaquer aux activités dans ces terres cultivables, ils affirment que les activités de subsistance ne sont plus possibles et leurs familles sont dispersées pour le moment. Ces résidents plaident au moins pour la délocalisation. Les détails avec Dieudonné Niyonzigami.
1: Après plus d'un mois que ces anciens occupants de cette localité ont de nouveau été interdits d'exercer aucune activité dans ces terres cultivables, ils affirment qu'ils mènent une vie précaire ou même certains d'entre eux n'ont pas même où ils peuvent se loger.
2: Si un problème se produit chez les habitants, ils perdent le contrôle, ils se logent là où ils arrivent. Nos voisins ayant des familles et des enfants mènent une vie difficile. Un habitant ne peut vivre sans avoir là où il habite. Une explication sur cette expropriation et les activités qu'ils veulent entreprendre s'avère nécessaire.
1: Ces habitants indiquent qu'il n'est même pas possible de subvenir à leurs besoins pour nourrir leurs familles.
3: Si on te chasse de ta propriété alors que tu as une famille, à vrai dire, je vais même arriver à me suicider car je n'ai pas où aller. La vie se complique davantage parce qu'on n'a pas l'endroit où on peut chercher la vie. Tout s'arrête.
1: Ces résidents demandent aux autorités concernées de leur trouver d'autres terres afin qu'ils puissent continuer à s'y vivre.
2: L'État est notre parent responsable, qu'il cherche un autre endroit pour ses habitants. S'il leur donne ces terres, la population peut le saluer du fait qu'il aura là où elle peut se loger et là où elle peut trouver de la ration.
3: Si l'État trouve un autre endroit pour eux, ça sera une bonne chose.
1: Plus de 400 ménages ont été expulsés de ces terres après un décret de 2011 fixant la délimitation de la réserve naturelle de la Rusizi. Et en 2024, l'Office burundais pour la protection de l'environnement OBP a annoncé que cette décision allait être mise en application.
0: Et à ce propos, le Premier ministre burundais, lors de la récente émission publique tenue à Gitega au mois de juin dernier, avait indiqué que cette problématique est connue à la présidence de la République. Nestor Nounouye a précisé que la présidence a envoyé des agents chargés de mener des enquêtes et qu'elles avaient trouvé qu'il y avait de l'escroquerie dans ce dossier et mérite un traitement minutieux. Suivez plutôt le Premier ministre burundais Nestor Nounouye, traduit en français par Odilo Ngejimana.
3: Cette question, comme il l'a indiqué, a été portée à la connaissance du chef de l'État. En effet, celui-ci a dépêché une équipe chargée de mener des investigations. Les premières constatations révèlent que certaines personnes se sont, de manière frauduleuse, déclarées propriétaires de ces terres alors qu'elles ne le sont pas. Afin d'établir clairement les faits, un délai est nécessaire pour éviter toute perte pour l'État et empêcher que des fraudeurs ne soient pas cautionnés. Il convient donc de patienter. Le dossier est en cours de traitement. Une réponse sera communiquée à l'issue de cette procédure.
0: Toujours à Bujumbura, les agriculteurs exploitant les marais de Nkanga en zone Gatumba de la province de la commune Ntahangwa, près de la frontière entre le Burundi et la République démocratique du Congo, se réjouissent de la disponibilité des produits phytosanitaires dans les points de vente et déplorent toutefois leur coût élevé malgré leur disponibilité. Cristallise Harimana les détails.
4: Nkurunziza Jonas, pulvérisateur au dos, traite ses champs d'aubergines et de poivrons après avoir mélangé quatre types de produits phytosanitaires.
5: Copa, je mesure 3 ou 4 cuillères. Sautigère, je mesure jusqu'à 25 ou 30 cc. J'y mets aussi la vitamine. Et celui-ci qui combat ces ravageurs. Et puis, j'ajoute l'urée pour le faire pousser.
4: Il se félicite de pouvoir se procurer facilement tous les produits phytosanitaires dont il a besoin dans les points de vente spécialisés, même s'il reconnaît que leurs prix ont considérablement augmenté.
5: Ces produits sont tous disponibles dans les pharmacies vétérinaires, mais ils sont chers.
4: Manirama Toma, cultivateur de tomates, affirme lui aussi que les produits phytosanitaires sont disponibles sur le marché, mais qu'ils sont devenus plus coûteux.
6: Donc des tannes originales, ça va 40 000 par kilo.

0: Et celui-ci EcoPa, il s'achète 7 000 par kilo.
1: Il apprécie toutefois le fait que les vendeurs acceptent de vendre ces produits en petite quantité, ce qui permet aux agriculteurs disposant de moyens limités de protéger leur culture et d'éviter des pertes au moment de la récolte.
0: Il te donne. Si tu as besoin de la moitié ou d'un quart, il te donne. Un quart de ce dernier qui se vend 40 000, c'est 10 000 et la moitié 20 000.
1: Les insectes qui provoquent des boutons sur les feuilles figurent parmi les ravageurs qui commençaient à apparaître dans les champs de Nkurunziza Jonas. Il se dit confiant que le traitement qu'il applique viendra à bout de ces ravageurs, comme cela a toujours été le cas depuis plus de 3 ans qu'il cultive des légumes et des fruits.
2: La multiplication des plants fruitiers via le système de greffage connaît actuellement une certaine ampleur dans la capitale économique Bujumbura. Parmi les fruits qui sont multipliés, il s'agit des avocats et des oranges. Ceux qui le font à titre individuel ou en coopérative demandent au ministère en charge de l'agriculture de soutenir ceux qui ont déjà commencé afin que le projet de multiplication des fruits, notamment des avocats, puisse vraiment réussir. Les détails avec Egide Nahayo.
3: Viateur Nijimbere fait le greffage des plants fruitiers au sein de la coopérative dénommée Terimbere Burundi. Nous le retrouvons sur le site de la coopérative située près de la rivière Nahangwa, zone Bouiza, commune Mukaza de la province Bujumbura, où il est en train de greffer des citronniers afin qu'ils produisent des oranges. Il affirme que les gens s'intéressent de plus en plus à l'achat de plants greffés. J'ai appris ça à l'école, puis dans un centre de formation de métier en Gagara. C'est bénéfique pour moi, c'est mon occupation quotidienne et nous gagnons peu à peu des clients qui plantent les plants greffés dans leurs parcelles. Non loin de cette coopérative, du côté de la zone Ngagara, toujours près de la rivière Nahangwa, dans la commune Nahangwa, nous retrouvons Samuel Wigirimana avec deux de ses collaborateurs. Il procède au greffage des plants d'avocatiers de variétés locales afin d'obtenir des avocatiers de la variété As, communément appelée Ruhere. Si on avait greffé 4000 plants, mais 2000 seulement ont donné de beaux résultats. Les gens s'intéressent actuellement à la plantation des plants d'avocatiers greffés et nous donnons la commande à celui qui prend à partir de 5 plants pour ne pas travailler à perte. Avant, on greffait seulement 500. Nous prévoyons avoir un nombre important d'avocatiers greffés pour la prochaine saison.
4: Bien que la multiplication des arbres fruitiers par greffage gagne progressivement de popularité, plusieurs difficultés empêchent d'obtenir le nombre de plants greffés attendus. Parmi ces défis figurent notamment le faible taux de réussite du greffage, le manque de matériel adéquat et d'autres contraintes techniques, comme l'explique Samuel Wigiriman. Selon ses deux interlocuteurs, l'État devrait soutenir davantage ce type d'initiative afin de développer la production de plants fruitiers de qualité. La multiplication des arbres fruitiers, notamment des avocatiers par la technique de greffage, fait partie des initiatives que le gouvernement burundais encourage afin d'inciter les producteurs à développer cette filière. L'objectif étant de faire de l'avocat un produit d'exportation du Burundi.
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2: Plus de 2 mois après la suspension de l'école internationale de Gitega par le ministère en charge de l'éducation, au motif qu'elle fonctionne sans cadre légal, la direction de l'établissement et le corps enseignant se sont réunis ce vendredi en assemblée générale. À l'issue de cette réunion, la direction et les parents d'élèves ont déclaré ne pas comprendre comment cette école qui fonctionne depuis plus de 43 ans pourrait être considérée comme étant en situation d'irrégularité. Ils se sont engagés à transmettre au ministère et à l'ensemble des documents administratifs sur lesquels repose le fonctionnement de l'établissement afin qu'il réexamine la décision portant sa fermeture. Les détails avec Anissé Nangouvou, notre correspondant depuis Gitega.
6: Toutes les personnes susceptibles de porter leur voix plus loin sont appelées à agir pour permettre à l'école internationale de Gitega de continuer à œuvrer en faveur de la jeunesse en ce moment où, au cours de cette année scolaire 2025-2026, elle est comptée 736 élèves et écoliers. C'est un appel formulé hier dans l'après-midi par les participants à l'Assemblée générale des parents d'élèves de l'école internationale de Gitega en vue d'échanger sur la gestion de la correspondance du ministre de l'Éducation nationale et de la recherche scientifique du 16 avril 2026 qui a annoncé la fermeture de cet établissement à partir de la rentrée scolaire prochaine et le refus de la demande de cette école de l'agrément de la section maths statistiques. Dans cette correspondance, le ministre François Habyarimana a fait constater que l'école internationale de Gitega n'a pas de cadre légal et qu'en outre, elle est instable car elle fonctionne dans des bâtiments qui appartiennent à l'État sans ni document de sécession ni contrat de bail, entre autres. Ce que le directeur de l'école internationale de Gitega, Leonidas Imoyuku, rejette, soulignant que tous les documents nécessaires sont disponibles, attestant qu'elle fonctionne dans la légalité, et ajoute que pendant 43 ans de fonctionnement depuis 1983, cet établissement a régulièrement reçu des agents d'inspection. Deokava Mahanga, représentant légal et président du comité des parents d'élèves de cet établissement, indique que le ministre de tutelle, qui a pris la mesure de fermeture de l'école internationale de Gitega, analysera ensuite les documents qui lui seront présentés et espère qu'enfin il rectifiera pour laisser cette pépinière des futurs cadres du pays servir la population. Il ne manque pas de faire remarquer que les comptes de l'école internationale de Gitega et de son personnel aujourd'hui dans les banques sont déjà fermés et que les parents ne voient pas où leurs enfants vont continuer leur scolarité l'année prochaine. 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
2: Et en actualité sportive, le coup d'envoi du tournoi régional de rugby A7, initialement prévu ce samedi, a été reporté à ce dimanche par la Fédération burundaise de rugby. Selon les organisateurs, cette décision a été prise en raison des difficultés rencontrées par certaines sélections nationales participantes pour rejoindre le Burundi. Plusieurs délégations sont arrivées avec un important retard, tandis que d'autres n'étaient pas encore arrivées jusque ce samedi. La Fédération burundaise de rugby explique que les équipes déjà présentes n'avaient pas bénéficié du temps de repos minimum exigé par les règlements internationaux du rugby avant le début de la compétition. Le tournoi réunit les équipes nationales de la République démocratique du Congo, de la Tanzanie, de l'Ouganda et du Burundi, pays hôte. Et c'est la fin de cette édition. Merci à tous de l'avoir suivi. Merci à Mathieu Abanaïzou qui assure la mise en onde de ce journal. Vous étiez présenté par Jota Miratouzi. Restez branchés sur la zone de la radio Indundi Culture.

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